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0: Ah, mais c'est date ça, puis d'abord qu'on vient, mais c'est. Ça te passe, vous savez.
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esprit et vie. Je te remercie, Seigneur, pour ta protection sur ma vie. Je me tiens sur ta parole et je confesse que tu es ma lumière et mon salut. De qui aurais-je peur? Tu es le soutien de ma vie, de qui aurais-je crainte? Quand des méchants s'avancent contre moi pour dévorer ma chair, ce sont mes persécuteurs et mes ennemis qui chancellent et tombent. Je refuse d'avoir peur du mal, car je sais que la main puissante de mon Dieu est sur moi et je suis plein de confiance au nom de Jésus. Je crois dans mon cœur et je confesse de ma bouche que je suis un enfant de Dieu et mon Père céleste ne permettra jamais à mes ennemis de toucher ma vie. Je déclare que je suis sous la plus haute protection, car la parole de Dieu me dit que ma vie est cachée avec Christ en Dieu dans les lieux célestes. Je me lève maintenant et je couvre ma vie ainsi que celle de ma famille dans le sang de Jésus.

Jésus. Je crois et je confesse que sous le sang de Jésus, le diable ne peut rien me faire. Parce que la parole de Dieu déclare que je l'ai vaincu à cause du sang de l'agneau et à cause de la parole de mon témoignage. Voilà pourquoi je confesse que mes ennemis sont vaincus par le sang de Jésus et que je suis plus que vainqueur au nom de Jésus. Je crois et je confesse que ma vie est entre les mains de Dieu. Alors je déclare que je suis intouchable, imbattable et que je suis indestructible. Aucune action de sorcellerie ne peut m'atteindre. Aucune action d'occultisme ne peut me toucher. Aucune œuvre du malin ne peut réussir dans ma vie. Je déclare nul et sans effet toute onde négative de haine et de jalousie dirigée contre moi au nom de Jésus. Je déclare en tant qu'enfant de Dieu que je suis une pierre vivante. Si l'ennemi tente de tomber sur moi, il se brise, et si je tombe sur lui, il est écrasé. Je confesse que quiconque se lève contre moi tombe sous mon pouvoir. Toute arme forgée contre moi est sans effet, et toute langue qui se lève en justice contre moi est condamnée au nom de Jésus. Je crois et je confesse que l'Éternel est mon berger. Même si je marche dans la vallée de l'ombre de la mort, je ne crains aucun mal car il est avec moi. Je déclare que je marche et vis en paix au nom de Jésus. Je me tiens sur la parole de Dieu maintenant et je prends autorité sur toute puissance de peur. Je les chasse de ma vie au nom de Jésus. Je crois et confesse que je n'ai peur de rien ni de personne. Et je ne crains aucune situation car je ne suis jamais tout seul, mais le Seigneur est avec moi.

sais que les montagnes chancellent. Même au milieu des luttes et des combats, je sais que l'Éternel des armées est avec moi. Le Dieu d'Israël est pour moi une haute retraite. Je crois et je confesse que quand l'ennemi viendra comme un fleuve, le Saint-Esprit le mettra en fuite. Je déclare que mes ennemis viendront contre moi par un seul chemin, mais ils s'enfuiront par sept chemins. Alors je déclare que tous mes ennemis prennent fuite maintenant, au nom de Jésus. Père, je me tiens sur ta parole et déclare que par le pouvoir que tu m'as donné, je marche sur les serpents et sur les scorpions, ainsi que sur toute la puissance de l'ennemi, et rien, absolument rien ne pourra me nuire. Je crois et je confesse que je suis assis avec Jésus à la droite du Père, et mon Dieu a fait de tous mes ennemis mon marchepied, au nom de Jésus. Je confesse que mes ennemis sont maintenant dans la honte et ils ne peuvent m'approcher, car l'ange de l'Éternel campe autour de moi et me protège de tout danger. Je demeure sous l'abri du Très-Haut, je repose à l'ombre du Tout-Puissant. Je dis à l'Éternel mon refuge et ma forteresse, mon Dieu en qui je me confie. C'est lui qui me délivre du filet de l'oiseleur, de la peste et de ses ravages. Il me couvre de ses plumes et je trouve un refuge sous ses ailes. Sa fidélité est un bouclier et une cuirasse. Je ne craindrai ni les terreurs de la nuit, ni la flèche qui vole le jour, ni la peste qui marche dans les ténèbres, ni la contagion qui frappe en plein midi. Que 1000 tombent à mon côté et 10 000 à ma droite, je ne serai pas atteint au nom de Jésus. Je crois et je confesse que

dans toutes mes voies. Il me porte sur les mains et mon pied ne peut heurter contre une pierre. Je marche sur le lion et sur l'aspic. Je foule le lionceau et le dragon au nom de Jésus. Puisque je t'aime, ô Éternel, tu me délivres et me protèges. Puisque je connais ton nom, je t'invoquerai et tu me répondras. Tu seras avec moi même dans la détresse. Tu me délivreras et tu me glorifieras. Tu me rassasiras de longs jours et tu me feras voir ton salut. »

Alléluia. Merci Seigneur. Merci pour ta grâce infinie. Merci roi des rois. Merci pour le réveil. Merci Père Saint, car ce matin, roi des rois, tu nous as donné la chance de se réveiller. Merci Père de gloire. Merci ce matin, Seigneur, pour le réveil. Oui, Seigneur, il y en a qui n'ont pas eu cette chance de se réveiller ce matin. Il y en a, Seigneur, qui n'ont pas pu, roi de gloire. Mais ce matin, tu nous as fait cette faveur, Seigneur, d'être debout. Comment ne pas te louer? Comment ne te pas remercier, Seigneur, pour la nuit passée? Et ce matin, encore une fois, Seigneur, nous voulons t'élever. Roi des rois, merci pour le réveil. Oui, Seigneur, le réveil n'est pas quelque chose d'ordinaire, voire même quelque chose de normal, comme beaucoup pourraient le comprendre, voire même le penser, que le réveil, c'est une sorte de formalité. On se couche et on se lève. Quelque chose de normal. Mais nous le savons, Seigneur, le réveil n'est pas quelque chose de normal, mais quelque chose plutôt d'extraordinaire. Donc ce matin, Seigneur, nous voulons te rendre grâce, Père Saint. Merci. Merci pour cette nuit passée, Seigneur. Là où tu nous as protégés, t'as veillé sur nous, Seigneur, t'as veillé sur nos familles, nos amis, nos entourages, Père Saint. Merci, roi de gloire. Père Saint, ce matin, nous levons chaque auditeur, auditrice devant toi, Seigneur, qui sont déjà connectés, Père Saint. D'autres qui vont se connecter en redifféré, cher Seigneur. Merci pour eux ce matin. Oui, Seigneur, tu les as permis de se réveiller ce matin. Tu les as protégés, tu les as gardés pendant la nuit, Père Saint. Et ce matin, où ils ou elles sont devant toi, Père Saint, pour te rendre gloire, honneur que toi seul mérites. Merci, cher Seigneur. Merci pour eux. Roi des gloires, il y en a ce matin qui ont sûrement quelque chose à te demander. Qui a sûrement quelque chose, Seigneur, que tu devrais les visiter ce matin, Père Saint. Il y en a, roi des gloires, qui sont peut-être malades ce matin. Déboussolés, découragés, sans espoir. Mais tu es, Seigneur, le médecin par excellence. Tu es le mécanicien du corps, tu connais tous les boulons, tous nos vices de nos corps, Père Saint. Et ce matin, il y en a peut-être ce matin, leurs vices sont rouillés. Leurs boulons sont foirés, Seigneur. Ce matin, roi des gloires, allez les visiter ce matin, Père Saint. Avec eux ce matin, roi de gloire. Père Saint, encore merci. Merci, roi de gloire, pour ceux qui sont encore au lit ce matin. Pour d'autres, roi de gloire, qui sont en phase de réveil. Ou même ceux, Seigneur, qui sont de l'autre côté de l'océan, mais qui vont aller se coucher en ce moment même. Mais quel Dieu que tu es. Là où le soleil se lève, eh bien, il se couche de l'autre côté.
Mais les hommes, Seigneur, n'arrivent pas à comprendre. Ils pourront toujours chercher, mais ils comprendront jamais que tu es le seul, mais le seul, qui est capable à quelque chose de pareil. Merci, roi de gloire. Merci, Seigneur, pour ceux qui vont prendre la route après cette prière ou même pendant, Seigneur. Nous te demandons, Seigneur, de les accompagner. Accompagner, Seigneur, ceux qui vont le prendre après cette prière, comme moi-même, Père Saint. Merci de nous protéger sur la route, Seigneur. Tu connais les dangers de la route, Père Saint. Des accidents, roi de gloire, arrivent tous les jours, à chaque heure, à chaque seconde et à chaque minute, Seigneur. Roi de gloire, merci de nous protéger, de nous garder sur la route, Seigneur, avec nous, Père Saint. Roi de gloire, il y en a qui vont le prendre, Seigneur, en transport ce matin. D'autres qui vont le prendre en voiture, à vélo, ou même à pied, Seigneur. Je te demande de les assister ce matin, avec eux sur la route, Père Saint. Roi de gloire, merci pour nos chauffeurs de taxi, nos livreurs, nos routiers en général, Seigneur, ceux qui travaillent sur la route pendant toute la journée, Seigneur. Merci de les protéger, de les garder. Avec eux sur la route, Seigneur. Tu les vois, tu les connais. Merci, Seigneur. Roi de gloire, ce matin, nous levons le pasteur Patrick et Dieu juste qui nous conduira ce matin dans la prière. Merci de l'inspirer. Et que toute parole qui sortira de sa bouche, Seigneur, sera de paroles bénies. Nous te prions, roi de gloire. Au nom du Père, et du Fils, et du Saint-Esprit. Amen.

0: Chers frères et sœurs, chers auditeurs, auditrices de la Radio Miroir d'Haïti, que la paix et la grâce de Dieu vous soient données ce matin et c'est avec joie et avec plaisir de vous rejoindre ce matin pour demander à Dieu de prendre la direction de notre journée. Merci, merci à vous, vous qui êtes connectés, qui êtes branchés ce matin. Et encore un grand merci parce que vous êtes là ce matin pour la prière matinale. Mes bien-aimés, encore une fois, et je pense que ça fait déjà des milliers de fois que je le dis, que la prière matinale est le repas du départ. Le petit déjeuner à ne pas manquer. Je l'ai dit encore et encore, ne sortez jamais. Mais jamais sans demander à Dieu de prendre la direction de votre journée. Car oui, mes bien-aimés, il y en a qui n'ont pas eu cette chance de dormir déjà et de se réveiller. Combien de personnes ce matin qui n'ont pas pu se réveiller? Et le Seigneur vous a fait grâce. Et d'autre part, ce matin, vous allez prendre la route ou même le transport. Il y en a qui vont sortir ce matin. Il y en a peut-être qui n'ont pas pouvoir rentrer. Il y en a qui travaillent sur la route. Et quand vous êtes chauffeur et que vous conduisez sur la route et que vous voyez le nombre d'accidents qu'il pourrait y avoir, mais il faut dire merci à Dieu. Des fois, vous faites vraiment attention. Vous dites que vous êtes un bon conducteur. Mais très souvent, l'accident ne vient pas de vous. Et c'est pour cette raison qu'il faut prier aussi pour les autres. Pour tous ceux qui sont sur la route. Parce que des fois, l'accident ne vient pas de vous. Donc ce matin, mes bien-aimés, vous avez besoin de demander à Dieu de prendre la direction de votre journée. Toujours. Toujours. Que le Seigneur vous bénisse, que le Seigneur soit avec vous. Et encore une superbe journée, déjà, et un bon week-end, déjà dans le nom précieux de notre Sauveur Jésus-Christ. Donc passons à la prière matinale avec le pasteur Jésus. Soyez bénis. Pasteur, bonjour. Bienvenue sur l'antenne des Radio Miroir d'Haïti et merci d'être là pour la prière matinale. Que le Seigneur te bénisse et le micro est bien à toi ce matin. Soyez béni.
1: Chers frères et sœurs et amis, que la paix et la grâce de Dieu soient avec vous. J'y salue spécialement le directeur de la Radio Miroir d'Haïti, Daniel Loisir, et sa famille et à chacun de vous. Et je salue également ma mère qui a fêté son anniversaire hier, qui était 14 mai 2026. Elle est née en 1930, donc elle a 96 années. Que Dieu lui garde et que mon Dieu protéger. Et une fois de plus, la paix de Jésus-Christ soit avec vous tous. 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Et qui est très important pour nous comprendre là où on a prié. 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Mais nous devons croire dans la parole de Dieu qui est un socle, qui est même là pour capable faire chacun de nous-mêmes. 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Ça veut dire que un panier qui est artisanal, il fait avec et ou pas capable de kembe de l'eau avec. Donc, c'est laver mais suyer à terre. Donc, c'est peut-être ça. Nous-mêmes, nous toujours prenons texte et comme tout intervenant yo, également. Verset a dit, Matthieu 10, verset 20, car ce n'est pas vous qui parlerez, c'est l'Esprit de votre Père qui parlera en vous. Là, enseignement que nous devons comprendre, ou qui doit tomber dans une situation, puisqu'on observe bon Dieu, ou qui a tombé dans une persécution, ou qui a tombé dans on tête chargée. Et puis, c'est bon Dieu, là où ouvert bouche pour parler, c'est bon Dieu qui a parlé. Ça veut dire que, en pile monde qui a comprendre, c'est parce que, moi, tel monde qui a formation, dans communication, oh oui, moi-même, moi, c'est avocat, Oui, moi-même, moi, c'est X, c'est Z. Mais ben, les mouvements de côté, je me fait ça. Là, nous sommes un pile grand tombe. Tombé. Face à un jugement, face à une situation. Parce que c'est pas parce qu'on est ancien président ou un grand avocat ou un X ou un Z que vous êtes capable de comprendre que vous êtes capable de s'en sortir dans vos bagages. Alors que vous avez droit et pas qu'on ait gros bagages. Mais leur parler, on dit certainement ça, c'est un homme de Dieu. Certainement ça, c'est un monde qui est éclairé. Et le Seigneur même doit même délivrer aux gens que lui délivrer Pierre en prison, sans un grain de mot, sans parler. Avec toute force, il est allé chercher en prison. Il ouvrait toute porte. Il voyait l'ange là, ouvrait toute porte. Chaîne qui était dans le pied, elle tombait. Et puis, sans un mot. Sans aucun mot. Et le Seigneur qui doit mettre un mot dans la bouche qui confond tout le monde. Parce que lui-même, l'elle parlait, dans lui-même, l'éternité envahit. 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Parole liberté. Hein?

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Son parole de sagesse, en parole de prophétie, en parole puissante. Il est ça, c'est pas vous-même qui a parlé, mais c'est lui-même qui a parlé. 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C'est pas nous-mêmes qui parlons, mais c'est nous-mêmes qui parlons dans nous-mêmes. 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Saisis toute langue, mon capitaine de là. Permettre que Seigneur du Tout-Puissant, c'est vous-même qui pouvez délier langue, parler dans la cause. Permettre que, même si c'est devant tribunal, même si c'est devant tout côté, vous pouvez aller. Vous soutenez en bas pour que vous parlez. Et c'est une parole prophétique. C'est une parole qui peut le faire terre trembler, qui peut soutenir eux-mêmes. 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De une situation qui te semble une situation de non-retour. 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Permettre sa fête comme ça, matin, agir dans nous-mêmes, parler dans nous-mêmes, délier nous en face aux situations, nous pas contre qui ça pour nous dire, mais parler pour nous, Seigneur. 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

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Partager prière, il va en bénédiction pour chacun de nous-mêmes. Amen. Que Dieu vous bénisse. Bonne journée.

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Alléluia, soyez bénis. Que le Seigneur vous bénisse, que le Seigneur soit avec vous. Merci pasteur, merci pour la prière de ce matin. Que le Seigneur te bénisse, que le Seigneur soit avec toi. Qu'une belle journée, un bon week-end dans le Seigneur.

Un grand salutation à tous nos auditeurs, auditrices qui nous écoutent partout et ailleurs. Soyez bénis. Et que les seigneurs vous bénissent, que les seigneurs soient avec vous ce matin. Déjà un bon week-end dans le nom de notre Sauveur Jésus-Christ.

Bonjour, bon réveil à sœur Christiane Edouard. Bonjour. La sœur Charles Frey-Stimé, bonjour. Nous saluons tous nos amis qui nous écoutent de côté de la Guyane, ceux qui nous écoutent de côté de Suriname. J'y salue ce matin. Soyez bénis. Et bien sûr, sans oublier nos amis qui nous écoutent de côté du Brésil, Franck Lesage, bonjour, bon réveil, bonne nuit plutôt. Salutations à tous nos amis de côté de Chili, les États-Unis, Canada. La Guadeloupe, bonjour. La Martinique. Saint-Martin, bonjour. Et nous saluons nos amis de côté de la République Dominicaine qui nous écoutent à travers Radio Humilité. Bonjour. Et notre frère Jean-Gadi Charles, PDG de la Radio Humilité, bonjour. Un grand salutation à tous nos chauffeurs, tous nos taxis qui nous écoutent, qui sont dans leur voiture, qui nous écoutent. Belle journée à vous, que les seigneurs vous bénissent. Et déjà un bon week-end dans les seigneurs.

Alléluia. Soyez bénis, soyez bénis. Bonjour, sœur Duélène, soyez bénis. Bonne journée à vous.

0: Il est 7h et pile sur l'antenne de Radio Mura d'Haïti. Nabdou, bonne journée et un bon week-end. On vous donne rendez-vous ce soir à partir de 20h pour Évangélique Combat Show. Merci à vous et bonne journée et à demain.
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1: 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Les bénédictions de Dieu. Genèse, chapitre 17, verset 4-6. Voici mon alliance que je fais avec toi. Tu deviendras père d'une multitude de nations. On ne t'appellera plus Abraham, mais ton nom sera Abraham, car je te rends père d'une multitude de nations. Je te rendrai fécond à l'infini. Je ferai de toi des nations et des rois sortiront de toi. Genèse, chapitre 18, verset 18-19. Abraham deviendra certainement une nation grande et puissante, et en lui seront bénies toutes les nations de la terre. Car je l'ai choisi, afin qu'il ordonne à ses fils et à sa maison, après lui, de garder la voie de l'Éternel, en pratiquant la droiture et la justice, et qu'ainsi l'Éternel accomplisse en faveur d'Abraham les promesses qu'il lui a faites. Genèse, chapitre 22, verset 16-18. Et dit, « Je le jure par moi-même, parole de l'Éternel, parce que tu as fait cela, et que tu n'as pas refusé ton fils, ton unique. Je te bénirai, et je multiplierai ta postérité, comme les étoiles du ciel, et comme le sable qui est sur le bord de la mer, et ta postérité possédera la porte de ses ennemis. Toutes les nations de la terre seront bénies en ta postérité, parce que tu as obéi à ma voix. » Job, chapitre 42, verset 12. Pendant ces dernières années, Job reçut de l'Éternel plus de bénédictions qu'il en avait reçues dans les premières. Il posséda 14 000 brebis, 6 000 chameaux, 1 000 paires de bœufs et 1 000 ânesses. La manière et les caractéristiques uniques des déclarations du Créateur sont un symbole de l'identité et de l'autorité unique du Créateur. Quelle est la différence entre les paroles prononcées par Dieu et les paroles prononcées par l'homme? Quand tu lis ces paroles prononcées par Dieu, tu perçois la puissance des paroles de Dieu et l'autorité de Dieu. Comment te sens-tu quand tu entends des gens dire de telles paroles? Penses-tu qu'ils sont extrêmement arrogants, vantards, et qu'ils se donnent en spectacle? Car ils n'ont pas ce pouvoir. Ils ne possèdent pas une telle autorité et ils sont donc complètement incapables de réaliser de telles choses. Qu'ils soient si sûrs de leurs promesses ne montre que la négligence de leurs propos. Si quelqu'un dit de telles paroles, alors il serait sans aucun doute arrogant et trop confiant et révélerait qu'il est un exemple classique du tempérament de l'archange. Ces paroles sont venues de la bouche de Dieu. Est-ce que tu sens un élément d'arrogance ici? As-tu l'impression que les paroles de Dieu ne sont qu'une blague? Les paroles de Dieu sont autorité. Les paroles de Dieu sont un fait. Et avant que les paroles ne soient déclarées par sa bouche, c'est-à-dire quand il prend la décision de faire quelque chose, alors cette chose a déjà été réalisée. On peut dire que tout ce que Dieu a dit à Abraham était une alliance que Dieu a établie avec Abraham et une promesse faite par Dieu à Abraham. Cette promesse était un fait établi, aussi bien qu'un fait accompli. Et ces faits se sont graduellement réalisés dans les pensées de Dieu selon le plan de Dieu. Et ainsi, que Dieu dise de telles paroles ne signifie pas qu'il a un tempérament arrogant, car Dieu est capable de réaliser de telles choses. Il a une telle puissance et une telle autorité, et il est pleinement capable d'accomplir ses actes, et leur accomplissement est entièrement dans le champ de ses capacités. Lorsque de telles paroles sont prononcées par la bouche de Dieu, elles sont une révélation et une expression du vrai tempérament de Dieu. Une révélation et une manifestation parfaite de l'essence et de l'autorité de Dieu. Et il n'y a rien de plus approprié et convenable comme preuve de l'identité du Créateur. La manière, le ton et la formulation de telles déclarations sont précisément la marque de l'identité du Créateur et correspondent parfaitement à l'expression de la propre identité de Dieu. Et il n'y a pas de prétention ou d'impureté en eux. Ils sont complètement et totalement la parfaite démonstration de l'essence et de l'autorité du Créateur. Quant aux créatures, elles ne possèdent ni cette autorité ni cette essence, et encore moins possèdent-elles la puissance donnée par Dieu. Si l'homme trahissait un tel comportement, alors ce serait très certainement l'explosion de son tempérament corrompu, et ce serait dû à l'ingérence de l'arrogance et de l'ambition déchaînée de l'homme et l'exposition des intentions malveillantes de nul autre que le diable, Satan, qui veulent tromper les gens et les inciter à trahir Dieu. Et comment Dieu considère-t-il ce qui est révélé par un tel langage? Dieu dirait que tu souhaites usurper sa place et que tu souhaites le personnifier et le remplacer. Quand tu imites le ton des déclarations de Dieu, ton intention est de prendre la place de Dieu dans le cœur des gens, de t'approprier l'humanité qui appartient légitimement à Dieu. C'est Satan, pur et simple, ce sont les actions des descendants de l'archange, ce que le ciel ne peut tolérer. Parmi vous, y a-t-il une personne qui a déjà imité Dieu d'une certaine manière en prononçant quelques mots dans l'intention d'induire les gens en erreur et de les tromper, et de leur donner l'impression que ces mots et ces actions portaient l'autorité et la puissance de Dieu, comme si son essence et son identité étaient uniques, et même comme si le ton de ces mots était semblable à celui de Dieu? Avez-vous déjà fait quelque chose comme cela? Avez-vous déjà imité le ton de Dieu dans votre discours, avec des gestes qui sont censés représenter le tempérament de Dieu et qui présument de puissance et d'autorité? Est-ce que la plupart d'entre vous agissent souvent ou projettent d'agir de cette manière? Maintenant, quand vous voyez, percevez et connaissez vraiment l'autorité du Créateur, et revenez sur ce que vous aviez l'habitude de faire et de révéler de vous-même, vous sentez-vous dégoûté? Reconnaissez-vous votre ignobilité et votre impudence? Après avoir disséqué le tempérament et l'essence de tels hommes, pourrait-on dire qu'ils soient la progéniture maudite de l'enfer? Pourrait-on dire que tous ceux qui font de telles choses s'attirent l'humiliation? Reconnaissez-vous le sérieux de sa nature? Sérieux à quel point exactement? L'intention des gens qui agissent de cette manière est d'imiter Dieu. Ils veulent être Dieu et faire en sorte que les gens les adorent comme Dieu. Ils veulent abolir la place de Dieu dans le cœur des gens et se débarrasser du Dieu qui travaille parmi les hommes, afin d'atteindre le but de contrôler les gens, de dévorer les gens et d'en prendre possession. Tous ont de tels désirs et de telles ambitions dans leur subconscient, et tous vivent dans une essence satanique si corrompue et vivent dans une telle nature satanique dans laquelle ils sont en hostilité avec Dieu, trahissent Dieu et souhaitent devenir Dieu. Après mon échange sur le sujet de l'autorité de Dieu, est-ce que vous désirez ou souhaitez toujours personnifier Dieu ou imiter Dieu? Et désirez-vous toujours être Dieu? Désirez-vous toujours devenir Dieu? L'autorité de Dieu ne peut être imitée par l'homme, et l'identité et le statut de Dieu ne peuvent être usurpés par l'homme. Bien que tu puisses imiter le ton de Dieu, tu ne peux pas imiter l'essence de Dieu. Bien que tu sois capable de te tenir à la place de Dieu et de personnifier Dieu, tu ne seras jamais capable de faire ce que Dieu a l'intention de faire et ne seras jamais capable de gouverner et de commander toute chose. Aux yeux de Dieu, tu seras toujours une petite créature. Et quelle que soit la qualité de tes compétences et de tes habiletés, quel que soit le nombre de dons que tu as, tu es totalement sous la domination du Créateur. Bien que tu sois capable de dire quelques mots impertinents, cela ne peut ni montrer que tu as l'essence du Créateur, ni représenter que tu possèdes l'autorité du Créateur. L'autorité et la puissance de Dieu sont l'essence de Dieu lui-même. Elles n'ont pas été apprises ou ajoutées de l'extérieur, mais elles sont l'essence inhérente de Dieu lui-même. Et donc, la relation entre le Créateur et les créatures ne peut jamais être modifiée. Comme l'une des créatures, l'homme doit garder sa propre place, se comporter consciencieusement et garder avec dévouement ce qui lui est confié par le Créateur. Et l'homme ne doit pas agir de manière déplacée ou faire des choses qui dépassent ses capacités ou qui sont répugnantes pour Dieu. L'homme ne doit pas essayer d'être grand ou exceptionnel ou au-dessus des autres, ni chercher à devenir Dieu. C'est comme cela que les gens ne devraient pas désirer être. Chercher à devenir grand ou exceptionnel est absurde. Chercher à devenir Dieu est encore plus disgracieux. C'est dégoûtant et méprisable. Ce qui est louable et ce à quoi les créatures devraient tenir plus que toute autre chose, c'est de devenir une véritable créature. C'est le seul objectif que tous devraient poursuivre.

Au commencement, Dieu a créé les cieux et la terre et toutes choses. Un nouveau monde vibrant est né.

tout ce que Dieu a créé était parfait et beau. Tout manifestait sa sagesse, sa bonté et sa toute-puissance.

0: Dieu a créé Adam et Ève à son image, de ses propres mains, et a soufflé sa vie même en eux. L'Éternel Dieu les a placés dans le jardin d'Éden et leur a dit
1: « Tu pourras manger de tous les arbres du jardin, mais tu ne mangeras pas de l'arbre de la connaissance, du bien et du mal, car le jour où tu en mangeras, tu mourras. »

Mais Adam et Ève n'ont pas suivi l'instruction de Dieu. Ils ont cédé à la tentation de Satan et mangé de l'arbre de la connaissance du bien et du mal. Après cela, l'humanité a commencé à s'enliser dans le péché, devenant de plus en plus corrompue, méchante et décadente, jusqu'à l'extrême. Au point même de devenir l'ennemi de Dieu et de ne pas lui permettre d'exister. C'est pourquoi Dieu a décidé d'anéantir cette humanité par un déluge.

Merci, merci, merci, merci, merci pour la présence. Merci, merci. Je suis très fier d'être en votre compagnie ce soir. Et la nouvelle chanson que vous allez écouter a pour titre M'assurer dans Christ. Chantez avec moi, s'il vous plaît. Merci.

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1: Merci mon frère pour question. Nous lisons dans parole bon Dieu dans Ézéchiel chapitre 37. Voici, je vous ferai sortir de vos sépulcres. Donc où est zoyo capable vivre? Et je vous ramènerai dans le pays d'Israël. Et vous saurez que je suis l'Éternel.

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Pois aí, faites oui! Full compagnie Evangile. Nous saluons Radio Miroir d'Haïti qui est avec nous ce soir. PADJ, bon, mes amis, c'est notre dernière musique ce soir.

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Psaume 121 Cantique pour les montées. Je lève les yeux vers les montagnes. D'où me viendra le secours? Le secours me vient de l'Éternel, qui a fait les cieux et la terre. Il ne permettra pas que ton pied chancelle. Celui qui te garde ne sommeillera pas. Voici, il ne sommeille ni ne dort celui qui garde Israël. L'Éternel est celui qui te garde. L'Éternel est ton ombre à ta main droite. Pendant le jour, le soleil ne te frappera point, ni la lune pendant la nuit. L'Éternel te gardera de tout mal. Il gardera ton âme. L'Éternel gardera ton départ et ton arrivée, dès maintenant et à toujours.

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vous, c'est Yahweh. Alléluia. Bonsoir, bonsoir, bonsoir, bonsoir, mesdames et messieurs, bonsoir. Vous êtes branchés, vous êtes connectés sur Radio Murad Haïti. Nadou, bonsoir, Nadou, bienvenue. Et c'est avec plaisir, avec joie, pour nous capables de rentrer la caillou à soi. Hein? Pour nous, bon Dieu, gloire, honneur, que lui-même seul mérité. Bonsoir. Déjà, nous saluons Mathieu Pierre, qui est déjà connecté, qui est déjà branché. Bonsoir. Likez, partagez, s'il vous plaît. L'émission sera chaud ce soir. Et oui, mesdames et messieurs, va gagner l'autre show encore. Un seul show qui gagne. Lire les évangéliques compas show chaque vendredi à partir de 20h jusqu'à 21h avec votre frère, votre bien-aimé, le frère Daniel. L'émission, mesdames et messieurs, eh bien, capable justement parler de tout artiste nous yo, pipiti comme les plus grands. Eh bien, oui, c'est dans radio ça, c'est dans émission ça, évangélique compas chaud. Et puis, qui est capable de parler aussi de sujets très chauds. Bonsoir, mes amis, bonsoir. Paris, bonsoir. Bonsoir la Guyane. Bonsoir Saint-Martin, Saint-Martin, bonsoir. Guadeloupe, Martinique, bonsoir.

Bonsoir Suriname, bonsoir. Bonsoir le Brésil. Le Chili, bonsoir. Bonsoir Miami. Bonsoir la Floride entière. Bonsoir New York. Bonsoir New Jersey. Tampa. Et bien sûr, sans oublier Port-au-Prince, bonsoir. Bonsoir Jacmel. Bonsoir République Dominicaine. Bonsoir Radio Humilité.

Oui, bonsoir. Bonsoir, Gidor. Création, bonsoir. Bonsoir, Jonas. Bonsoir, papy, bonsoir. Bonsoir, Louco. Bel look, bonsoir. Bonsoir, Franck Lesage. Depuis le Brésil, bonsoir. Bonsoir Jimmy, bonsoir Jimmy, bonsoir.

0: 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Bonsoir Ten Radio, bonsoir. Ten FM Stéréo, bonsoir.
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0: Et oui, mesdames et messieurs, voilà, nous sommes de retour avec Evangélique Compas Show. Nabdou, bonsoir, Nabdou, bienvenue. Et c'est avec un plaisir pour nous capables de rentrer la caillou. Pour nous, bon Dieu, gloire, honneur, qu'elle est même seule méritée. Et bien sûr, quelques sujets à parler ce soir. Et oui, nous avons gagné justement tous les événements. Nous capables de dire qu'il va venir là, non, je vais venir là, yo. Et bien, restez connectés, restez branchés. Nous allons porter information pour vous. Et bien, tout ça va passer dans l'actualité évangélique là. Et bien sûr, mesdames et messieurs, avec vous, votre frère, votre bien-aimé, le frère Daniel, sur l'émission Evangélique Compas Show. Eh bien oui, toujours, toujours Evangélique Compas Show. Et voilà, voilà, mesdames et messieurs, et c'est avec vraiment un grand plaisir pour nous capables de rentrer la caillou, pour nous bailler mon Dieu, gloire, honneur, qu'elle est même seule et méritée. Et n'a pas salué tout auditeur, auditrice qui branchait, qui connectait partout et ailleurs. Eh bien, n'a pas salué tout le monde dans vendredi 15 et mai ça, hein, et 2026. Eh bien, et nous saluons, nous disons encore merci parce que vous connectez, parce que vous branchez et Radio Miroir d'Haïti et côté ouillé dans le monde là. 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Et bien c'est émission qui couvre toute actualité évangélique qui a passé à Paris. 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Donc voilà, mesdames et messieurs, et en gros, qui ça Radio Mura d'Haïti, eh bien, encore une fois, Napsalio, ou même qui est branché, ou même qui est connecté, et Radio Mura d'Haïti. Mesdames et messieurs, nous connaissons premier et partie émission ça, c'est animation, c'est animation liée. Donc, justement, on va écouter et HTK. 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

Animation. Partie d'animation de première partie de cette émission. Avec vous, mesdames et messieurs, vous écoutez HTK. Et sous Traxa, on a salué le PDG Jean Berry. Jean Berry, bah nous réponds où, papa? Parce que l'émission a besoin de monter sur Radio Progrès, Radio Jonas. Eh bien, on a salué, bien sûr, Radio Humilité de côté de la République Dominicaine. Bonsoir.

En allez. Ah. L'émission, non. Nous arrivons à la caillou. Et pas mon deal. Apparemment, nous sonnons bien. Et nous clairons. En tout cas, France Doriska, bonsoir. Sonos style. Mais nous, papa. Nous la gueule, oui, là.

Et oui, mesdames et messieurs, vous êtes branchés. N'ayez pas oublié, si vous êtes connectés sur YouTube, laissez un petit commentaire. Ça me fera plaisir de vous saluer. Parce que si vous êtes là, vous ne laissez pas de commentaire. Je ne peux pas vous voir. Laissez un petit commentaire. Si vous avez un salut, parce que vous avez un bon love là, Fombo love là tout. N'est-ce pas, Watson? Bonsoir, Zambim. Mathieu, viens nous, papa.

0: Bonsoir Francky. Manager Francky, bonsoir.
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0: 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Alexander, bon check là. Hein? Alexandre Abraham dit Père Abraham, bonsoir. Bonsoir Johnny. Mais nous là. S'il sonne bien, mettez-le dans le commentaire pour nous oublier. Et s'il clairait tout, est-ce que miroir bien reflété la caillou? Si miroir bien reflété, mettez-le dans le commentaire pour nous oublier. Et si son a bien sonné la caillou, mettez-le dans le commentaire pour nous oublier.

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Mon Facebook, yo fait même pareil. Et oui, mesdames et messieurs, qui t'aiment tout ça, ou en direct sur le www.rmit.fr, donc sur le site internet de la radio. Et bien sûr, comme sur YouTube et Facebook. Et bien sûr, vous êtes aussi en direct sur Radio Humilité depuis la République Dominicaine. Bonsoir.

Et bien sûr, cette émission est différée ou bien est diffusée sur plusieurs plateformes comme celui de Spencer Brutus, celui de Téléspiral, que nous allions à bien sûr Téléspiral avec notre confrère, notre ami Jean-Dadi Siméon depuis Orlando. Téléspiral, mesdames et messieurs, qui est en direct tout le dimanche soir à partir de 21h. Téléspiral avec Franzo Risca et Jean-Dadi Siméon.

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0: Et oui, mesdames et messieurs, vous êtes connectés, vous êtes branchés sur Radio Mural Haïti avec vous, HTK, mesdames et messieurs. 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
1: Oui, Évangélique Compas Show. 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

Attention. Pas gagné, c'est serré, non, mesdames et messieurs. Pasteur Malo. Pardon, c'est nous, Pasteur Malo. Parce que nous avons fait la café buzz. Si nous allons prendre madame, nous allons danser. Barrer la café buzz. En tout cas.

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Et puis, on a retourné avec Révélation Musique. Oui, Révélation Musique qui te gagne. 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Et nous va faire appel. 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
0: 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Mesdames et messieurs, vous écoutez Révélation Musique. 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

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En tout cas, mesdames et messieurs, vous êtes branchés, vous êtes connectés sur Radio Miroir d'Haïti. 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

Ah oui, voilà. Donc Mathieu fait nous connaître. C'est pas question seulement de matos. C'est une question aussi de se retrouver dans un grand espace, tous ensemble, pour louer Dieu. Ben oui. Donc on pensait que auditrice là avec donc Mathieu, donc capable de dire Stélina avec Mathieu, rejoignez-vous quelque part. 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

Mais y a des gens qui ont dit, ils ont fait. Mais nous, on va nous faire une sorte pour nous capables de fâcher avec vous, par exemple. 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Pour qu'on ça m'a dit, est-ce qu'on est capable de prendre un groupe, par exemple, qui sortit des musiques depuis 1900, pas de confette? 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

là, tu vois, ce soir, c'est un beau débat. Nous avons artistes, nous avons organisateurs et nous avons public. Est-ce pas ça, l'y fait pour ça, mesdames et messieurs? Parce que c'est comme ça nous sommes capables d'avancer. 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Bon, à vrai dire, c'est pas tout à fait vrai. Les deux qui se remplissent, c'est un gros mot.

Et voilà. C'est ça me dit, c'est que maintenant, est-ce que groupe Pario, par exemple, est trop cher? Est-ce que c'est ça aussi? Parce qu'il y a ça tout. Est-ce que c'est ça fait que peut-être organisateur ou pas qu'à... 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

Bon, apparemment, je ne sais pas si c'est ça, si c'est réponse à ça. Apparemment, il n'y a pas cher. Parce qu'il n'y a pas cher. Ah, ok, ok. Raison, c'est parce qu'il n'y a pas de produit. 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Il est déjà 22h passé, mesdames et messieurs.

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En tous les cas, vous connaissez Radio Miroir d'Haïti. A toujours quand même beaucoup de vous. 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Parce que nous-mêmes, nous là pour nous promouvoir les artistes évangéliques. Et surtout, ça qu'à Paris.

Mesdames et messieurs, et c'était avec vous, bien sûr. 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

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Avec votre frère, bien-aimé.

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Il est déjà 22h17 passées sur Radio Mural d'Haïti. Et Nabdou, encore merci aux mêmes qui étaient présents, aux mêmes qui étaient là, aux mêmes qui étaient branchés, aux mêmes qui étaient connectés. 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Regardez, nous parler de bon bagaille là. Tu vois? Et je pense que ça, capable de venir dans les oreilles de monde qui est capable de faire peut-être. Attention, capable de comprendre qu'on y a pour qui ça pas un événement à Paris. Ou pour qui ça peut-être organisateur ou pas qu'à organiser ou bien inviter ou parce que pas un produit. Encore un grand merci à tous nos auditeurs, auditrices, nos téléspectatrices, mes amis. Je dis, nous faut m'aller. Faut m'aller nous de l'ombre là. Alors, dit tout le monde, merci. Et nous saluons vraiment Radio Humilité. Et bien, cap émettre émission ça depuis la République Dominicaine. Et encore, nous saluons tous les amis qui de côté de la République Dominicaine. Merci, merci parce que vous êtes branché, vous êtes connecté. Nous avons encore un très, très, très bon week-end dans Non Seigneur. Nous avons rendez-vous déjà vendredi prochain pour l'autre émission, pour l'autre bagaille. Vine là, fais le même genre avec PADJ, fais le même genre avec Mathieu, fais le même genre avec Stalina. Vine là, en parler, en causer. Et c'est comme ça nous sommes capables de faire le secteur à évoluer. Mais si vous êtes dans le cabane, vous avez des émissions, vous pas dire rien. Sujet ou intéressé, vous n'avez pas dire rien. Comment vous voulez nous évoluer? En tout cas, c'est un plaisir pour nous être avec nous à soir. Et nous dit encore un grand merci à tout le monde qui était connecté, qui était branché, émission à soir. Et nous dit encore un très très très bon week-end. Rendez-vous vendredi prochain pour une autre émission. Bonsoir.

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